0: essayer la sœur, mais non, peu quoi, Yoann.
1: Allô?
2: Bien.
1: C'est ça, Ethan?
2: C'est sûr. Maintenant, je pète.